Bonsoir Canberra, j'espère que vous allez bien. Merci de commencer votre soirée avec nous en ce mardi soir. Vous êtes bien en direct sur les ondes de TUDRX FM. Et comme chaque mardi, c'est l'heure de French Pop. Si vous découvrez l'émission pour la première fois, bienvenue. Pendant une heure, on vous emmène à la découverte de la musique francophone. D'aujourd'hui, des grands noms, des nouvelles découvertes, des titres qui cartonnent en France, en Belgique, au Canada et bien au-delà, jusqu'en Australie. Les amis, alors que vous soyez au volant, dans les transports, en train de préparer le dîner ou simplement tranquillement installé à la maison, merci d'être avec nous. Ce soir, on démarre avec un premier set qui mélange plusieurs univers. Il y aura de l'émotion, un peu de pop, un peu de rap. Et surtout de très belles productions qui montrent toute la richesse de notre musique au final. On commence avec Gims, et tu viendras, suivi de Camila Jordana avec Doudou, puis changement de rythme et d'ambiance avec Mister V, et son titre Vice City, avant de terminer avec un GOAT, Damso, et son gros hit, Y Signaler. Alors installez-vous confortablement, montez un peu le son, voici le set numéro 1 les amis sur French Pop. 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You're listening live to TUDRX FM. 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
1: Il est maintenant 21h45, les amis. Vous êtes toujours en direct sur les ondes de Tudor Black FM avec French Pop. On entre maintenant dans un autre univers, l'univers du rap, avec un deuxième set. Donc, si vous aimez le rap français, vous êtes au bon endroit, les amis. Un rap français qui fait vibrer les festivals, les voitures, les playlists. Donc ouais, vous devriez être au bon endroit. On a réuni quelques-uns des artistes qui marquent la scène actuelle avec des prods puissantes, des refrains qui restent en tête et des univers bien affirmés. Hein. Donc au programme, Gazo, Leto, Ouais Renoir, 3 et évidemment La Crime. Gazo avec Dai, Leto sur TNF, Ouais Renoir avec deux morceaux, Poney, Chemin d'Or. Et pour terminer, on aura évidemment La Crime avec Nolossé, l'un des sons les plus marquants, notamment c'est un son qui me fait rappeler l'été 2024. Donc que vous soyez, que vous connaissez déjà ces artistes, ces rappeurs, ou que vous les découvrez ce soir, prenez le temps d'écouter les prods, les mélodies, les textes. Franchement, ce sont des sons que l'on qualifie de 10 sur 10 ici, donc c'est des sons que voilà, qu'on qualifie de 10 sur 10 et aussi c'est des sons qui montrent la richesse du rap francophone actuel. Bref, montez le son les amis, c'est le set numéro 2 sur French Pop. 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
1: Il est maintenant un peu plus de 22h les amis, vous êtes toujours en direct sur les ondes de Tudorblex avec French Pop, merci d'être avec nous ce soir. Allez, on entre en deuxième partie d'émission, on est ensemble jusqu'à 10h30, donc une demi-heure de plus. Les amis, tous ensemble, profitons-en un maximum et cette fois on en change une nouvelle fois d'ambiance. Cette fois, place aux mélodies qui donnent envie de bouger. Au refrain qu'on retient dès la première écoute et aux artistes qui apportent une vraie fraîcheur, on va dire, à la scène francophone. On commence avec Aya, la goat, encore une fois, hein. Que des goats dans cette émission, mais Aya, vraiment, c'est du très très lourd et l'un de ses plus grands succès, hein. C'est l'un de ses plus, on va dire, l'un de ses derniers sons, c'est Sexy Nana, on adore ici, à Tudorblex. Ensuite, on retrouvera DC's Théodora qui en fait un feat. Et le feat donne Mélodrama avant d'enchaîner avec Number One, un titre de Minz qui apporte une touche afro. Et on continuera avec évidemment Gims ou Maître Gims sur Diana. Ainsi que Parisienne qu'il a fait en collaboration avec Lamano. Donc un set numéro 3 qui s'apprête à être du lourd. Donc si vous êtes en voiture, hein, les amis, dans les transports, hein, même chez vous au travail, j'espère que vous avez kiffé ce set numéro 3. Allez, on monte le son, c'est le set numéro 3 sur French Pop. 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
1: Nous y voilà les amis, nous voilà déjà arrivés au dernier rendez-vous musical de la soirée, de cette soirée. Merci d'avoir passé cette heure avec nous sur French Pop. J'espère que cette sélection vous aura permis de découvrir de merveilleux artistes, de retrouver quelques classiques et surtout de voyager avec nous pendant une heure ici depuis l'Australie. Bref, pour terminer cette émission, on ralentit un peu le rythme, le tempo avec un set placé sous le signe des émotions, des mélodies et des histoires d'amour. On aura un set numéro 4 qui... et on va jouer... excusez-moi, on va jouer Love Love de la part de Gazo. On aura Mauvais Joe avec Pilé. On aura Mauvais Joe avec Maladie. On poursuivra avec Nono La Grinta et son titre Love You. Avant de conclure, ce set numéro 4, les amis, avec Fianso et mon petit loup. On vous remercie, les amis, de votre fidélité. Prenez soin de vous, passez une excellente semaine. Finissez la soirée en beauté. Continuez à soutenir les artistes francophones et n'oubliez jamais que la musique, c'est un merveilleux moyen de rapprocher les cultures. Donc on se donne rendez-vous mardi prochain, même heure, même fréquence, 98.3 FM, pour une nouvelle édition, nouvelle émission French Pop, les amis. Très belle soirée à toutes et à tous. 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And for this final set, we're slowing things down a little bit with songs centered around love this time, emotion and melody. We thank you, of course, for the hour spent with us tonight. I hope you discovered new French artists along the way, new great music. And yeah, this set number 4, it features names like Gazo, Mauvais Joe, Nono La Grinta, as well as Fianso. And because it's a love focused set, I would say it's the perfect way to wrap up tonight's show. And we tell you merci, thank you for listening to XXX, have a fantastic week. 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